0: Marie avance automatiquement à travers la bouche des boutons. Le bruit sourd et le retentissement du tambour n'est pas le chant d'une bataille héroïque. 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
0: rouge de la veille,
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1: Ne sont rien.
0: Like the mouse
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1: la the new age.
0: Le nouvel âge est sa train,
1: reprenne la zone.
0: Derrière les lèvres souriantes sont cachées. Les mâchoires craquantes de frictions.
1: Non
0: pas immobile, mais
1: impassibles.
0: Les lignes sont saveurs de mensonges évidents.
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Seulement avance automatiquement à travers la bouche des boutons. 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